Cette canzonetta, Francesca l'avait composée bien des années avant la parution de son Primo Libro delle Musiche. Elle devait avoir à peine 20 ans. Et la rencontre qu'elle fit lors des festivités organisées au Palais des Médicis à l'occasion du fameux carnaval de l'année 1607 lui inspira de nombreux airs et poésies qu'elle prenait plaisir à fredonner en rêvassant, les accompagnant de quelques harmonies légères sur sa guitare. Légère. Évidemment, Giovanni Battista, son époux, avait eu bien du mal à garder prestance quand il avait compris 2 décennies plus tard que ses chansons ne s'étaient jamais adressées à lui.